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1: Bonjour à tous, l'inquiétude grandit en marge de cette rave party dans le Cher. Un obus a été découvert à proximité du site ce samedi soir, nécessitant l'intervention des démineurs. La préfecture recense près de 17 000 participants sur ce terrain militaire à risque proche de Bourges. Le préfet du département a appelé à la plus grande vigilance. Sur place, les collectifs revendiquent entre 35 000 et 40 000 festivaliers. Deux sexagénaires tués par balle en Saône-et-Loire. Une enquête ouverte pour homicide après la découverte de deux victimes proche de Chalon-sur-Saône. Les faits se sont déroulés ce vendredi en fin de journée. À ce stade, les circonstances du drame restent inconnues. Au Moyen-Orient, l'armée israélienne confirme avoir ciblé un édifice religieux dans le sud du Liban. Selon l'association catholique française L'Œuvre d'Orient, il s'agirait d'un couvent dans le village de Yaroun. L'État hébreu affirme avoir mené une attaque contre une infrastructure terroriste dans la zone. Dans le même temps, Jean-Noël Barrot s'est exprimé, lui, sur X après l'agression d'une Française de confession chrétienne à Jérusalem. La victime a été poussée, frappée près du tombeau de David sur le Mont Sion. La sanction doit être exemplaire, a déclaré le ministre des Affaires étrangères. Il appelle à ce que cessent les actes anti-chrétiens en Israël. Donald Trump, lui, de son côté, annonce le retrait de 5000 soldats américains en Allemagne. Le locataire de la Maison Blanche a été contrarié par le chancelier allemand Friedrich Merz, qui a affirmé que les États-Unis se faisaient humilier par l'Iran dans le conflit. Le président américain reproche à l'Europe son manque de soutien militaire et pourrait donc retirer ses troupes d'autres pays comme l'Italie ou bien l'Espagne. Du monde sur les routes ce dimanche, bison futé hisse le drapeau orange dans le sens des retours. Des perturbations sont à prévoir en cette fin de week-end prolongée de la Bretagne jusque dans les Hauts-de-France, en passant par les Pays de la Loire et l'Île-de-France. Et puis en foot, Lens accroché sur la pelouse de Nice. Les sangs et or ont été tenus en échec partout chez les Aiglons. Peu de changement donc au classement. Lens reste à 6 unités du Paris Saint-Germain et réduit ses chances de titre. Très bonne journée à tous.
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Bélier, vous réagissez à l'emporte-pièce et montez sur vos grands chevaux sans raison apparente. Taureau, recentrez-vous. Prenez de multiples précautions avant de vous engager dans une nouvelle voie ou de signer des papiers importants. Gémeaux, vous êtes tellement confiant que vous ne verriez pas les écueils qui se dresseraient sur votre route. Soyez plus vigilant. Cancer, faites de la prévention au lieu d'attendre le dernier moment pour vous soigner. Lion, vous tirez sur la corde en ce moment. Vous devez vous reposer davantage et vous coucher plus tôt. Vierge, le bon sens financier vous appartient aujourd'hui. Vous prenez les décisions qui s'imposent pour rétablir la barre en votre faveur. Balance, une romance pour une ou un étranger vous fait peut-être bien tourner la tête. Scorpion, c'est le moment d'apurer vos dettes et de trouver des solutions pour vous remettre à flot sur le plan financier. Sagittaire, à force de réflexion, vous trouverez l'idée lumineuse qui va vous permettre d'assainir vos comptes. Capricorne, Mars vous insuffle tonus et dynamisme à profusion. Vous bénéficiez d'un potentiel énergétique au top, alors profitez-en. Verseau, c'est le moment ou jamais de mettre les pendules à l'heure de vos amours. Poisson, votre vie sentimentale est en vedette. Vous bénéficiez d'une conjoncture astrale qui vous permet de redonner du peps à votre romance.

0: Réveil les amis, on démarre ensemble une nouvelle heure de tube en ce dimanche avec Justin Timberlake pour la suite et puis Alex Warren. Je vous souhaite un bon réveil. Il est 6h. À 6h, on s'informe l'essentiel de l'actualité maintenant avec l'équipe de la rédaction. Bonjour.
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2: Bonjour à tous. Il réclame du bon sens. Dans les colonnes de la Tribune dimanche, le Premier ministre Sébastien Lecornu appelle Total Energy à un plafonnement généreux des prix à la pompe. Une demande alors que le géant français des hydrocarbures a vu son chiffre d'affaires bondir de 51% au trimestre dernier grâce au conflit au Moyen-Orient. Dans le même temps, une grande partie de la classe politique demande une taxation des super-profits de Total Energy, notamment l'ensemble de la gauche et le Rassemblement national. Et pendant ce temps, Donald Trump indique qu'il va étudier un plan de Téhéran pour résoudre le conflit, mais il doute qu'il soit acceptable. L'Iran a transmis un plan de paix en 14 points à Washington via le Pakistan. Le vice-ministre des Affaires étrangères iranien a estimé hier que la balle était dans le camp des États-Unis. En France, près de 40 000 personnes étaient rassemblées cette nuit sur le site d'une free party géante dans le Cher. Elle se déroule sur un champ de tir militaire près de Bourges. La préfecture a annoncé hier soir que les démineurs avaient dû intervenir après la découverte d'un obus en bordure du site du Technival. La préfecture ne déplore aucun autre incident depuis vendredi matin, début du rassemblement. La France insoumise se réunit cet après-midi. L'ensemble des députés, eurodéputés et maires LFI doivent se retrouver en intergroupe pour travailler selon l'objet des convocations à la mise en œuvre du début de la campagne 2027. Jean-Luc Mélenchon pourrait être choisi comme candidat pour la présidentielle. Ce serait sa 4e candidature. Les sports, avec du foot d'abord. Le Paris Saint-Germain a été accroché de partout hier par Lorient. Lens avait l'occasion de mettre la pression sur les Parisiens, mais a concédé le nul à Nice, un partout. Notez aussi la victoire de Nantes 3-0 contre Marseille et celle de Monaco 2-1 à Metz. Les Lorrains officiellement relégués en Ligue 2. Et puis en tennis de table, entame parfaite pour l'instant pour les Bleus au championnat du monde. Après une victoire 3-0 vendredi contre Taïwan, les Français ont battu l'Allemagne hier 3-1. Rendez-vous dès ce soir face au Japon à 18h pour terminer premier de la poule. Très bon réveil à tous.

Miles Smith avec Niall Horan à l'instant. On vient d'écouter Drive Safe. Je vous souhaite un excellent réveil, les amis. Merci d'être avec nous ce matin. Je suis très heureux de vous retrouver. C'est dimanche, aujourd'hui, le 3 mai 2026. Allez, on est parti jusqu'à 9h avec vos tubes préférés. Des rendez-vous tout à l'heure à 6h30, l'horoscope. Des cadeaux encore à vous offrir ce matin. Et puis, toute la musique que vous aimez, ça revient avec Angèle et Justice. Après ce carton Coldplay, voici Good Feelings. Très bon réveil.

0: Qu'est-ce qu'on est bien ce matin, ensemble jusqu'à 9h, le morning en mode week-end. J'espère que tout va bien de votre côté, on vous accompagne avec, dans un instant, le retour des tubes, Léa Castel, Slimane, et également le carton de cet été 2026, Gordo, avec Loco Loco. Ça va bouger un petit peu là dans un instant, mais juste avant, tout de suite, on retrouve l'horoscope avec Natacha.
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2: Bélier, vous réagissez à l'emporte-pièce et montez sur vos grands chevaux sans raison apparente. Taureau, recentrez-vous. Prenez de multiples précautions avant de vous engager dans une nouvelle voie ou de signer des papiers importants. Gémeaux, vous êtes tellement confiant que vous ne verriez pas les écueils qui se dresseraient sur votre route. Soyez plus vigilant. Cancer, faites de la prévention au lieu d'attendre le dernier moment pour vous soigner. Lion, vous tirez sur la corde en ce moment. Vous devez vous reposer davantage et vous coucher plus tôt. Vierge, le bon sens financier vous appartient aujourd'hui. Vous prenez les décisions qui s'imposent pour rétablir la barre en votre faveur. Balance, une romance pour une ou un étranger vous fait peut-être bien tourner la tête. Scorpion, c'est le moment d'apurer vos dettes et de trouver des solutions pour vous remettre à flot sur le plan financier. Sagittaire, à force de réflexion, vous trouverez l'idée lumineuse qui va vous permettre d'assainir vos comptes. Capricorne, Mars vous insuffle tonus et dynamisme à profusion. Vous bénéficiez d'un potentiel énergétique au top, alors profitez-en. Verseau, c'est le moment ou jamais de mettre les pendules à l'heure de vos amours. Poisson, votre vie sentimentale est en vedette. Vous bénéficiez d'une conjoncture astrale qui vous permet de redonner du peps à votre romance.

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Allez, dans un instant, à 7h, le point complet sur l'actualité. Avant ça, on écoute David Guetta, Jennifer Lopez et voici The Do avec On My Shoulders.

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0: On se réveille tranquillement ensemble avec les souvenirs dans un instant. Adaway, on va se refaire What is Love et puis on repart direct avec Jack et Carla. Il est 7h. Mais juste avant, tout de suite, on retrouve l'essentiel de l'actualité avec l'équipe de la rédaction. Bonjour.
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2: Bonjour à tous. Donald Trump affirme qu'il va étudier le plan de paix iranien. Téhéran a transmis un plan en 14 points à Washington par l'intermédiaire du Pakistan pour mettre un terme au conflit en une trentaine de jours. Ce plan prévoit notamment la réouverture du détroit d'Ormuz et la fin de toute opération hostile des États-Unis. Il repousse aussi les discussions autour du programme nucléaire iranien. Donald Trump dit douter que ce plan soit acceptable. Et pendant ce temps, les conséquences du conflit sur le prix des énergies continuent de se faire ressentir. En France, hier, quelques dizaines de pêcheurs, agriculteurs, artisans ou transporteurs ont manifesté en fin de matinée pour dénoncer des aides insuffisantes de la part de l'État. Dans la tribune dimanche, le Premier ministre Sébastien Lecornu demande à Total Energy un plafonnement généreux des prix à la pompe et à faire preuve de bon sens. Le géant français des hydrocarbures a vu son chiffre d'affaires augmenter de 51% ce dernier trimestre avec le conflit au Moyen-Orient. Yaël Braun-Pivet se dit disponible pour parler du fond. La présidente de l'Assemblée nationale, dans une interview au Parisien ce matin, semble rejeter toute ambition présidentielle pour 2027, affirmant, je cite, « ne pas vouloir ajouter une candidature ». Elle dit être disponible en revanche pour bâtir un projet à l'échelle d'une majorité présidentielle et du socle commun. Prudence sur les routes aujourd'hui, en cette fin de week-end prolongée, vous allez être nombreux à prendre la route du retour. Bison futé, voie orange sur un large quart nord-ouest dans le sens des retours. Des perturbations et des ralentissements sont attendus dès la fin de matinée sur les grands axes et jusqu'en fin de soirée, principalement sur les autoroutes bretonnes et normandes en direction de l'Île-de-France. Les sports avec le foot, d'abord trois sacrés champions de Ligue 2. L'Estac s'est imposé 4-0 contre Laval et évoluera en Ligue 1 l'an prochain. Une Ligue 1 que le FC Metz va quitter. Les Lorrains sont officiellement relégués après leur défaite contre Monaco en fin de match hier 2-1. Et puis en tennis, la finale des Masters 1000 de Madrid cet après-midi. Le numéro 1 mondial Yannick Sinner affronte Alexander Zverev, 3e au classement ATP. C'est à 17h. Très bonne journée à tous.

Freya Sky à l'instant avec Silent Treatment. Très bon réveil si vous ouvrez les yeux en ce dimanche matin, le 3 mai. On est ensemble hein, jusqu'à 9h. C'est Kevin. Très heureux de vous accompagner comme tous les week-ends avec tout à l'heure à 7h30 l'horoscope. Des cadeaux encore à vous offrir ce matin. Et puis je vous sers le meilleur des tubes avec Dizzy's Theodora. Et voici Superbus avec Rory. On écoute Butterfly. Très bon week-end.

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0: Le morning du week-end en ce dimanche avec la suite. On écoute Paul Young également, Skip the Use hein, qui arrive avec We Are Good. Mais tout de suite, on retrouve l'horoscope de ce dimanche avec Natacha.
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2: Bélier, vous réagissez à l'emporte-pièce et montez sur vos grands chevaux sans raison apparente. Taureau, recentrez-vous. Prenez de multiples précautions avant de vous engager dans une nouvelle voie ou de signer des papiers importants. Gémeaux, vous êtes tellement confiant que vous ne verriez pas les écueils qui se dresseraient sur votre route. Soyez plus vigilant. Cancer, faites de la prévention au lieu d'attendre le dernier moment pour vous soigner. Lion, vous tirez sur la corde en ce moment. Vous devez vous reposer davantage et vous coucher plus tôt. Vierge, le bon sens financier vous appartient aujourd'hui. Vous prenez les décisions qui s'imposent pour rétablir la barre en votre faveur. Balance, une romance pour une ou un étranger vous fait peut-être bien tourner la tête. Scorpion, c'est le moment d'apurer vos dettes et de trouver des solutions pour vous remettre à flot sur le plan financier. Sagittaire, à force de réflexion, vous trouverez l'idée lumineuse qui va vous permettre d'assainir vos comptes. Capricorne, Mars vous insuffle tonus et dynamisme à profusion. Vous bénéficiez d'un potentiel énergétique au top, alors profitez-en. Verseau, c'est le moment ou jamais de mettre les pendules à l'heure de vos amours. Poisson, votre vie sentimentale est en vedette. Vous bénéficiez d'une conjoncture astrale qui vous permet de redonner du peps à votre romance.

Le dernier tube de Louisa à l'instant sur plein air avec Jetlag et ça donne vraiment envie de partir en vacances. Allez les amis, on profite du week-end, c'est dimanche. Dans quelques minutes à 8h, le point complet sur l'actualité. Pour rejoindre 8h, il y a Taylor Swift qui est prévu. Et puis là on repart avec cette voix magnifique de Lewis Capaldi. Voici Almost.

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0: On poursuit le week-end et on démarre ensemble une nouvelle heure de tube avec Charlotte Cardin pour la suite. Et puis on repart direct avec Joe. Très très bon réveil, il est 8h. Et à 8h, on s'informe l'essentiel de l'actualité de ce dimanche avec l'équipe de la rédaction. Bonjour.
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2: Bonjour à tous. L'Iran s'est dit prêt hier à reprendre le conflit ou la diplomatie pour mettre fin à la guerre au Moyen-Orient. L'armée iranienne estime que la balle est désormais dans le camp des États-Unis. Un plan en 14 points a été transmis par Téhéran à Washington par l'intermédiaire du Pakistan pour mettre fin au conflit en 30 jours. Donald Trump annonce ce matin l'étudier mais douter qu'il soit acceptable. Jean-Noël Barrot s'est exprimé sur X hier après l'agression d'une Française de confession chrétienne à Jérusalem. La victime a été poussée et frappée près du tombeau de David sur le mont Sion. La sanction doit être exemplaire, a déclaré le ministre des Affaires étrangères. Il appelle à ce que cessent les actes antichrétiens en Israël. Il n'y a pas d'inflation alimentaire due à la crise au Moyen-Orient. Serge Papin l'affirme ce matin dans les colonnes de Ouest-France. Le ministre du Commerce et du Pouvoir d'Achat et ex-patron de Système U affirme que le gouvernement doit être transparent dans la façon dont il répond à la situation tendue des ménages français. Il a aussi rappelé la position du gouvernement français qui, derrière Emmanuel Macron, cherche l'apaisement dans ce conflit. La rave party se poursuit dans le Cher. Les organisateurs ont avancé les chiffres de 35 à 40 000 personnes présentes sur place cette nuit. 17 000 selon la préfecture. Le rassemblement se déroule sur un terrain militaire. Les démineurs sont intervenus hier après la découverte d'un obus en bordure du terrain où se déroule la rave party. La préfecture affirme cependant qu'aucun incident n'a eu lieu depuis le début du rassemblement vendredi matin. Les sports, l'Olympique de Marseille s'enfonce dans la crise. Les Phocéens se sont inclinés 3-0 hier après-midi à Nantes, avant-dernier de Ligue 1. Ce matin, les Olympiens sont 7e au classement et voient leur chance de disputer la Ligue des Champions l'an prochain s'éloigner. Et puis l'équipe de France de badminton en finale des championnats du monde. Aujourd'hui, les Bleus qui n'ont jamais remporté de médaille à l'échelle mondiale dans cette discipline sont assurés d'en obtenir une en argent à minima. Ils ont battu l'Inde en demi-finale hier et affronteront la Chine ce soir à 18h, tenante du titre. Voilà pour votre actualité. Très bon dimanche à tous.

0: Dave, qu'on vient d'écouter à l'instant, c'était Rain Dance.
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0: Très bon dimanche, bienvenue si vous nous rejoignez 8h, dépassé de quelques minutes. Bon courage également si vous bossez aujourd'hui en ce dimanche, tout va bien. On profite et on se motive avec les tubes que vous aimez. Dans un instant, Miley Cyrus. Il y a également l'horoscope qui arrive tout à l'heure aux alentours de 8h30. Et puis là, on repart avec les One Republic. Voici Give Me Something.

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0: C'est Kevin ce matin sur plein air. La suite de votre tube, on va écouter Raillé. Il y a également Joseph Kamel qui arrive. Et puis tout de suite, on retrouve votre horoscope de ce dimanche. C'est avec Natacha.
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2: Bélier, vous réagissez à l'emporte-pièce et montez sur vos grands chevaux sans raison apparente. Taureau, recentrez-vous. Prenez de multiples précautions avant de vous engager dans une nouvelle voie ou de signer des papiers importants. Gémeaux, vous êtes tellement confiant que vous ne verriez pas les écueils qui se dresseraient sur votre route. Soyez plus vigilant. Cancer, faites de la prévention au lieu d'attendre le dernier moment pour vous soigner. Lion, vous tirez sur la corde en ce moment. Vous devez vous reposer davantage et vous coucher plus tôt. Vierge, le bon sens financier vous appartient aujourd'hui. Vous prenez les décisions qui s'imposent pour rétablir la barre en votre faveur. Balance, une romance pour une ou un étranger vous fait peut-être bien tourner la tête. Scorpion, c'est le moment d'apurer vos dettes et de trouver des solutions pour vous remettre à flot sur le plan financier. Sagittaire, à force de réflexion, vous trouverez l'idée lumineuse qui va vous permettre d'assainir vos comptes. Capricorne, Mars vous insuffle tonus et dynamisme à profusion. Vous bénéficiez d'un potentiel énergétique au top, alors profitez-en. Verseau, c'est le moment ou jamais de mettre les pendules à l'heure de vos amours. Poisson, votre vie sentimentale est en vedette. Vous bénéficiez d'une conjoncture astrale qui vous permet de redonner du peps à votre romance.
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0: Nouvelle heure de tube qui démarre, on se fait plaisir. Alice DJ dans un instant, souvenir, et puis Teddy Swims pour la suite. Il est 9h. On a rendez-vous avec l'info, toute l'actualité de ce dimanche, avec l'équipe de la rédaction. Bonjour.
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2: Bonjour à tous. 14 points pour mettre fin au conflit en 30 jours. C'est la proposition d'accord transmise par Téhéran à Washington, selon plusieurs médias iraniens. Téhéran indique que maintenant la balle est dans le camp des États-Unis. De son côté, Donald Trump a affirmé ce matin qu'il allait étudier un plan iranien, mais doute qu'il soit acceptable. En France, 17 000 teufeurs toujours présents ce matin sur un terrain militaire du Cher pour une rave party, selon la préfecture. Des milliers de personnes sont réunies sur le site depuis vendredi matin près de Bourges. Les démineurs sont intervenus hier soir après la découverte d'un obus en bordure du site du Technival. Il a été placé en sécurité et sera détruit ces prochains jours. Une cellule d'aide psychologique ouverte par la préfecture de l'Ardèche après l'accident de la route qui a coûté la vie à 5 jeunes vendredi après-midi. Leur véhicule a fait une sortie de route et a terminé sa course dans le bas d'un ravin. Les victimes étaient âgées de 17 à 20 ans. Hier, de nombreux hommages ont été rendus sur les réseaux sociaux. Une enquête est en cours mais évoque déjà une vitesse excessive sur une route étroite et sinueuse. Des analyses toxicologiques sont également en cours. L'indemnité carburant publiée hier au journal officiel. Le décret précise les conditions d'attribution de cette aide de 50 euros destinée aux travailleurs modestes utilisant leur véhicule pour se rendre au travail. Cette mesure avait été annoncée le 22 avril dernier par le gouvernement face à la hausse du prix des carburants depuis le début de la crise au Moyen-Orient. Le dispositif devrait être accessible sur le site impots.gouv.fr d'ici la fin mai. Les sports, avec du rugby cet après-midi, l'Union Bordeaux-Bègles reçoit les Anglais de Bath à 16h au Stade Atlantique en demi-finale de Champions Cup. Le vainqueur affrontera le Leinster en finale qui a éliminé Toulon hier 29 à 25. Et puis après plus d'un mois de coupure, le retour de la Formule 1 ce week-end avec le Grand Prix de Miami à la 4e manche du championnat du monde. La course part à 22h ce soir et c'est Kimi Antonelli, pilote Mercedes, qui a décroché la pole position à l'issue des qualifications. Pour McLaren, Lando Norris, lui, a remporté la course sprint. Très bonne journée à tous.

0: Julien Lib à l'instant avec Ota, c'était Dis-moi où.
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0: Et bienvenue si vous nous rejoignez, c'est Kevin, c'est parti jusqu'à 13h, on est ensemble, on passe la matinée à vos côtés avec vos tubes préférés, des cadeaux également à gagner ce matin, c'est le week-end. On profite ensemble avec dans un instant Bruno Mars, c'est la suite et puis on repart maintenant avec Alex Warren, voici Fever Dream. 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

Les meilleurs tubes en ce dimanche matin. Et ça va se poursuivre dans un instant avec Somber. Et puis on va repartir en 2011 avec ce morceau repris du sample d'Avicii. Le titre c'est Levels. Et ça a été remixé à la sauce Florida. Voici l'excellent Good Feelings.

restez avec nous dans une vingtaine de minutes, 10h, on fera un point complet sur l'actualité. 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Allez, on poursuit nous ce matin avec Angèle Justice et Timbaland avec la voix de Katy Perry. Voici If We Ever Meet Again.

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0: week-end qui se poursuit. Je vous souhaite un très bon dimanche avec nous. Dans un instant, retour dans les années 90 avec Soul Asylum et Bob Sinclair. Maintenant, 10h. Tout de suite, on retrouve l'essentiel de l'actualité avec l'équipe de la rédaction. Bonjour.
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2: Bonjour à tous. Laurent Nunez est attendu sur place dans la matinée. Le ministre de l'Intérieur doit se rendre près de Bourges, dans le Cher, sur le site où 17 000 teufeurs sont réunis ce matin pour une rave party géante. Ils sont des milliers à avoir investi un terrain militaire considéré dangereux dès vendredi matin. L'événement sauvage a rassemblé jusqu'à 40 000 personnes. Laurent Nunez devrait effectuer un survol de la zone en hélicoptère et rencontrer les gendarmes, pompiers, élus locaux et agriculteurs. Hier, des démineurs sont intervenus pour mettre en sécurité un obus retrouvé en bordure du Technival. Donald Trump doute que le plan proposé par Téhéran soit acceptable. L'Iran a envoyé un plan en 14 points à Washington visant à mettre un terme au conflit au Moyen-Orient. Il prévoit notamment la réouverture du détroit d'Ormuz sous certaines conditions, notamment la fin de toute agression américaine et le report des négociations autour du programme nucléaire iranien. Le président américain a tout de même indiqué ce matin étudier ce plan. Les agriculteurs, boulangers et pêcheurs mobilisés hier à Paris au lendemain des traditionnelles manifestations du 1er mai. Plusieurs secteurs se sont rassemblés place Vauban face à la hausse des prix du carburant. Une manifestation pacifique pour interpeller le gouvernement sur les difficultés liées au conflit au Moyen-Orient. Ils réclament notamment l'instauration de taxes sur les super-profits. Et justement, ce matin, Sébastien Lecornu invite Total Energy à faire preuve de bon sens. Dans la tribune dimanche, le Premier ministre demande aux géants français de l'hydrocarbure de mettre en place un plafonnement généreux des prix à la pompe. Total Energy qui a augmenté son chiffre d'affaires de 51% ce dernier trimestre avec la crise au Moyen-Orient. Prudence sur les routes aujourd'hui. Bison futé attend du monde dans le sens des retours à partir de 11h et jusqu'à 19h ce soir au minimum, notamment du nord-ouest vers l'Île-de-France. Et puis en Formule 1, il devait avoir lieu à 22h heure française ce soir. Le départ sera finalement donné à 19h. Le Grand Prix de Miami a été avancé de 3h par les organisateurs en raison de conditions climatiques en Floride. Un risque d'orage pesait notamment sur le départ de la course. Très bonne matinée à tous.

0: Plein air, les meilleurs tubes avec Mickey. C'était ça pique un peu quand même.
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0: Très bon dimanche, merci de le passer avec nous. C'est Kevin jusqu'à 13h et on vous accompagne avec un maximum de cadeaux ce matin. Ça peut tomber à tout moment, hein. Vous restez avec nous. La suite de vos tubes également pour bien passer ce week-end. On écoute David Guetta, Jennifer Lopez, le dernier. Hein. C'est le dernier tube dans un instant avec Save Me Tonight. Et puis là, le son du dimanche matin, plein de douceur de James Morrison et Nelly Furtado. Voici Broken Strings.

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jusqu'au bout, les meilleurs tubes évidemment, c'est comme ça tout au long de la journée. Merci d'être avec nous, de plus en plus nombreux d'ailleurs hein, à nous suivre, ça fait bien plaisir. On poursuit dans un instant The Weeknd et puis on repart avec Superbus et le groupe Kyo maintenant. On écoute OK KO.

Toujours aussi puissant ce morceau, The Weeknd avec Blinding Lights. Allez, tout à l'heure à 11h, le point complet sur l'actualité. Avant 11h, on va écouter This Is avec Théodora. Et puis Shakira qui est de retour avec ce morceau Zoo, extrait du film Zootopie 2, auquel on la retrouve en tant que gazelle. Eh ouais, dans le film d'animation. Et elle s'est d'ailleurs entourée d'Ed Sheeran pour la création de ce morceau qu'on écoute maintenant. Voici

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0: Très bonne matinée, on poursuit avec une nouvelle heure de tube qui démarre. Pascal Obispo dans un instant et puis Charlotte Cardin pour vous accompagner durant ce week-end. Il est 11h. Juste avant, tout de suite, on retrouve l'essentiel de l'actualité de ce dimanche avec l'équipe de la rédaction. Bonjour.
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2: Bonjour à tous. Laurent Nunez doit se rendre dans le Cher ce matin. Le ministre de l'Intérieur se déplace sur le site de la rave party géante qui est toujours en cours ce matin sur un terrain militaire situé près de Bourges. Un terrain jugé dangereux par la préfecture. 17 000 teufeurs étaient encore présents sur place en début de matinée. L'affluence est montée jusqu'à 40 000 personnes hier. Le ministre de l'Intérieur doit échanger avec les services de secours, les élus locaux et les agriculteurs dont les champs vont être fortement dégradés par l'événement. Sébastien Lecornu demande à Total Énergie un plafonnement généreux des prix à la pompe. Dans les colonnes de la Tribune dimanche, le Premier ministre appelle le géant français des hydrocarbures à faire preuve de bon sens, alors que la semaine dernière, Total Énergie a dévoilé son chiffre d'affaires sur le dernier trimestre en hausse de 51% compte tenu de la situation au Moyen-Orient. Une situation au Moyen-Orient toujours aussi floue, justement. L'Iran a envoyé un plan en 14 points à Washington pour mettre un terme au conflit. Téhéran estime que la balle est dans le camp des États-Unis. Donald Trump, de son côté, a indiqué ce matin qu'il allait l'étudier, mais qu'il doute que l'accord soit acceptable. La France Insoumise se réunit cet après-midi. L'ensemble des députés, eurodéputés et maires LFI doivent se retrouver en intergroupe pour travailler, selon l'objet des convocations, à la mise en œuvre du début de la campagne 2027. Jean-Luc Mélenchon pourrait être choisi comme candidat pour la présidentielle. Ce serait sa 4e candidature. Yaël Braun-Pivet, elle, se dit disponible pour parler du fond. La présidente de l'Assemblée nationale, dans une interview aux Parisiens ce matin, semble rejeter toute ambition présidentielle pour 2027, affirmant, je cite, « ne pas vouloir ajouter une candidature ». Elle dit être disponible en revanche pour bâtir un projet à l'échelle d'une majorité présidentielle et du socle commun. Et puis la Ligue 1, suite de la 32e journée, Lille reçoit le Havre à 15h. On aura ensuite Strasbourg-Toulouse, Paris FC Brest et Auxerre-Angers à 17h15. Ce soir, le choc entre deux candidats au podium. Lyon accueille le Stade Rennais à 20h45. Voilà pour les infos. Très bon dimanche à tous.
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0: Just Jack Stalin Jones, un instant avec Turn the Light Off.
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0: La matinée qui se poursuit, le week-end qui continue, ça fait bien plaisir, il va faire beau sur l'ensemble de la région, alors on est bien tous ensemble avec vos tubes préférés. La suite, on écoute Taylor Swift. Également des cadeaux ce matin, évidemment, un console de jeu à vous faire gagner, on en parle en détail là avant midi, et puis on repart maintenant avec Dua Lipa. On écoute Physical.

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Les meilleurs tubes tout au long de la journée et les plus beaux cadeaux. 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Allez, la suite de vos tubes pour terminer cette matinée. Pitbull, Neyo et voici Mal Smith, Nia Loran, j'adore. Voici Drive Safe.

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Très bonne fin de matinée avec nous. Dans quelques minutes, midi, on fera un point complet sur l'actualité. Et puis là, on va retrouver ce titre qui est un véritable virage dans la carrière de Vanessa Paradis. Elle laisse derrière elle l'image de Joe le Taxi qui est un peu plus ado. Et là, elle rentre dans un univers un peu plus rock, plus sensuel, avec un texte écrit par Serge Gainsbourg. On écoute Vanessa Paradis maintenant. Voici Tandem.

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0: après-midi avec un énorme souvenir des L5. Dans un instant, toutes les femmes de ta vie. Ça va chanter dans un instant. Bienvenue, bon appétit, il est midi. Mais juste avant la mi-journée, tout de suite, on s'informe l'essentiel de l'actualité de ce dimanche avec l'équipe de la rédaction. Bonjour.
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2: Bonjour à tous. Du nouveau sur l'obus retrouvé hier sur les lieux de la Free Party près de Bourges, qui se tient sur un terrain militaire. Le projectile a été retrouvé le long de la départementale 102 et placé en lieu sûr par les démineurs. Il doit être détruit dans les prochains jours, selon la gendarmerie. Ils étaient jusqu'à 40 000 hier au Technival. Le ministre de l'Intérieur doit se rendre sur place. Une cellule d'aide psychologique ouverte par la préfecture de l'Ardèche après l'accident de la route qui a coûté la vie à 5 jeunes vendredi après-midi. Leur véhicule a fait une sortie de route et a terminé sa course dans le bas d'un ravin. Les victimes étaient âgées de 17 à 20 ans. Hier, de nombreux hommages ont été rendus sur les réseaux sociaux. Une enquête est en cours mais évoque déjà une vitesse excessive sur une route étroite et sinueuse. Des analyses toxicologiques sont également en cours. Du monde sur les routes ce dimanche après-midi avec la fin du week-end prolongé du 1er mai et la fin des vacances scolaires pour la zone C. Alors soyez prudents, l'alerte bison futé tourne à l'orange dans le sens des retours sur les axes de la moitié nord-ouest du pays. En Île-de-France, la circulation sera dense sur la 10, la 6 et la 13. Dans le reste de l'actualité, retrait militaire des Américains, levée du blocus naval sur les ports iraniens ou encore la levée du gel des avoirs iraniens. Voilà ce que demande l'Iran à Washington dans son plan en 14 points visant à mettre fin au conflit dans un délai de 30 jours. La balle est dans le camp des États-Unis, a déclaré le vice-ministre des Affaires étrangères. Donald Trump, lui, a affirmé qu'il étudierait le plan avant d'ajouter « Je ne peux pas m'imaginer qu'il soit acceptable. Les Iraniens n'ont pas encore payé un prix suffisant pour ce qu'ils ont fait à l'humanité. » Fin de citation. Et puis, on termine avec du rugby après la défaite hier de Toulon en demi-finale de la Champions Cup. C'est au tour de l'UBB de rentrer en piste. L'Union Bordeaux-Bègles, tenante du titre, affronte les Anglais de Bath. L'occasion de rejoindre Leinster en finale et de marquer l'histoire une seconde fois. Coup d'envoi à domicile à 16h. Voilà pour l'essentiel de l'actualité. Bonne journée à tous.

Damiano David, à l'instant, avec The First Time. 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Midi dépassé de quelques minutes, je vous souhaite un bon appétit si vous passez à table dimanche aujourd'hui le 3 mai. On entame la dernière heure ensemble en ce qui nous concerne, avec encore des belles choses hein, dans un instant. Olivia Dean et également Tim Impala avec Jenny, le morceau Dracula hein, qui cartonne sur les réseaux sociaux. Et là on retourne en 2024 avec Artemas, voici I Like The Way You Kiss Me.

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Je peux pas mieux vous dire. Allez, on démarre l'après-midi avec Calvin Harris et Freya Sky maintenant. Voici Silent Treatment. 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

Lola Young à l'instant sur plein air. Allez, je vous souhaite un très très bon dimanche à notre écoute. Profitez bien de votre week-end. On se retrouve le week-end prochain, samedi, à partir de 6h. Je vous quitte avec Bruno Mars juste avant 13h. Et puis ne manquez pas ce soir pour bien terminer le week-end. 19h minuit, la première discothèque de la région, comme tous les soirs, on vous régale avec les meilleurs tubes des années 80. Allez, je vous souhaite une belle semaine. On se quitte maintenant avec Rihanna, SOS. Et on se dit à samedi. Portez-vous bien, salut.

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1: Bonsoir à tous. Jean-Luc Mélenchon va-t-il annoncer sa candidature à la présidentielle de 2027? Le président de la France Insoumise sera l'invité du journal de 20h ce soir sur TF1. Les députés, eurodéputés et maires LFI se sont réunis ce dimanche à Paris pour mettre en œuvre le début de la campagne. Il s'agirait de la quatrième candidature de Jean-Luc Mélenchon pour les présidentielles. Plus de 200 personnes qui ont participé à une marche blanche cet après-midi dans les rues de Grenoble pour dire stop à la violence. Une réaction populaire après la mort de 3 personnes par arme à feu en l'espace d'une semaine seulement, la mi-avril, dans le cortège des familles de victimes. L'ex-champion de boxe Azzedine Miaoui, à l'origine de ce rassemblement, et la maire Laurence Ruffin. Tout n'est pas justifiable par la liberté de la presse et la liberté de parole. Ce sont les mots des parents du petit Émile dans les colonnes du journal du dimanche. 3 ans après, leur fils avait disparu en juillet 2023 dans les Alpes de Haute-Provence. Avant que ses ossements ne soient retrouvés au printemps suivant, Marie et Colomban Soleil dénoncent la course au buzz et les innombrables violations du secret de l'instruction lors du traitement médiatique de l'affaire. L'actualité, c'est aussi Emmanuel Macron qui s'est entretenu avec le premier ministre irakien chargé de former le prochain gouvernement dans son pays. Et dans un post sur X, le président de la République affirme avoir demandé des réponses quant à la mort du soldat Arnaud Frion. L'enquête est toujours en cours pour connaître les circonstances de l'attaque du 12 mars qui a coûté la vie au major français et qui a blessé de nombreux autres soldats. Un nouveau navire attaqué dans le détroit d'Ormuz, selon la marine britannique. Aucun membre de l'équipage n'aurait été blessé. Et puis en sport, c'est une médaille assurée pour l'équipe de France de badminton. Les Bleus se sont qualifiés en finale des championnats du monde par équipe hier en battant l'Inde 3-0. C'est historique. Pourront-ils aller encore plus loin en renversant la Chine ce soir, tenante du titre? C'est à suivre dès maintenant. Voilà pour l'essentiel de l'actualité. Très bonne soirée à tous.

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